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1: Non, j'ai rien sur moi là.
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1: C'est pas vrai, je sais pas.
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0: 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On la met sur la même note, hein? 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

0: Non, non, s'il y a une chose que je sais, c'est que je l'adore. Hein,
1: j'adore cette énergie-là.
0: Non, non, s'il y a une chose que je lui ai touchée, c'est la main. Hein. 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
2: 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Ouais. Écoute,

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je donne ordre à nos gendarmes d'intervenir. Parce que si vous me dites aujourd'hui, monsieur Sportouche, que l'État français et le ministère de l'Intérieur est incapable de mettre fin à une boom qui comprend 2000 punks à chiens, alors c'est extrêmement inquiétant pour la sixième puissance mondiale. Enfin, personne n'a eu l'idée de...

0: votre attention, s'il vous plaît. Oui. Il est désormais interdit à tous les Français ayant voté pour le Rassemblement National de profiter des bienfaits de toute activité relative aux choses suivantes.
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3: Bonjour, est-ce que vous pouvez me dire où on est aujourd'hui ? On est au Miroir d'eau, du coup à Nantes, en face du Château des Bretagnes, pour la manif. Est-ce que vous pouvez me décrire un petit peu l'ambiance autour de vous ?
4: Bah, y a du monde, on est vraiment nombreux aujourd'hui et on est tous là pour la même cause, pour lutter contre la répression et les revendications des lycéens et de tout le monde en vrai.
3: Ouais. Très bien, merci. Bonjour à toutes et à tous, bienvenue dans Prune des luttes, en direct de la manifestation du 6 octobre pour la mobilisation lycéenne, étudiante et aussi intersyndicale. Voilà, je suis en présence de Lilia. Salut Lilia.
5: Salut, bonjour tout le monde. Oui, donc on est là, il y a beaucoup de monde, il y a plein de super pancartes, il y a eu un appel de pas mal de syndicats à rejoindre le mouvement et de partis. Et bah juste pour un petit rappel chronologique de où est-ce qu'on en est, parce qu'on est déjà à la troisième semaine de mobilisation, Yelena.
3: Tout à fait, oui. Cette mobilisation, d'ailleurs, elle a commencé le 17 septembre au lycée Saint-Exupéry à Créteil. Il y a eu une première tentative de blocus, un rassemblement des élèves, des professeurs contre le manque de moyens et de personnel. C'est une mobilisation qui s'est poursuivie le 21 septembre, voilà, avec d'autres lycées qui ont suivi dans toute la France. Cette mobilisation, elle a continué le 29 septembre, journée de mobilisation intersyndicale. 410 actions en France ont été recensées dans les lycées. Le 30 septembre, c'est 356 établissements qui sont concernés par des actions de blocus, de mobilisation. Et cette mobilisation, elle a été très très suivie, notamment le 1er septembre, avec une convergence des étudiants et étudiantes. Donc 640 lycées ont été bloqués, ainsi qu'une trentaine de campus selon l'Union étudiante. Et à Nantes, il y a de nombreux lycées ont été bloqués, notamment le lycée Albert Camus, le lycée Jean Perrin, Rezé, Michelet, et aussi dans d'autres villes du département, dans des petites villes à Châteaubriant, à Anceny, etc. Et donc cette mobilisation-là, elle s'est poursuivie le 2 octobre. 400 lycées ont été fermés et elle se poursuit aujourd'hui le 6 octobre. Et pour parler d'ailleurs de cette mobilisation, aujourd'hui, on est en présence de Kenza et Irina du collectif des jeunes des Dervalières. Alors Kenza, toi tu es étudiante et Irina tu es lycéenne au lycée Albert Camus. Peut-être est-ce que vous pouvez nous dire un petit peu pourquoi vous êtes là aujourd'hui ? On commence par Kenza.
6: Aujourd'hui, on est là contre les répressions qui se font sur les lycéens, sur les étudiants et sur les travailleurs. On est là pour lutter surtout et pour donner de la force aux lycéens qui ont réussi à avancer, à bloquer leur lycée et surtout à être sortis aujourd'hui pour continuer leur lutte.
7: Moi, je suis à fond derrière cette lutte depuis très longtemps. Moi, ça fait 4 ans que je fais des blocus. Et en fait, là, pour la première fois, on fait face à un truc inédit. Mais encore une fois, c'est la convergence des luttes. La convergence des luttes, là où on a réussi, en fait, à manifester auprès de nos professeurs, à manifester auprès de nos CPE. C'est quelque chose qui doit perdurer dans le temps et c'est quelque chose de super important. Et c'est quelque chose qu'on construit aujourd'hui dans la rue.
3: Peut-être au lycée Camus, ça fait depuis combien de temps vous que vous êtes mobilisé, pour nous dire
7: À Camus ?
3: Ouais.
7: Ouais, nous ça fait depuis mardi, on a répondu à l'appel directement, le premier appel, donc on est mobilisé depuis le premier appel et là on essaye un peu d'avoir des discussions, du dialogue avec les professeurs, avec les fonctionnaires, etc. afin de mieux organiser cette lutte et voilà.
8: Et est-ce que la semaine dernière vous avez fait un blocus au lycée Camus ? C'est
7: ouais,
8: ça
7: ouais, c'est ça.
8: Et ça s'est organisé comment concrètement ?
7: Ça s'est organisé à l'arrache et c'est comme ça, c'est ce qui fait en fait le charme de nos luttes, c'est qu'en gros c'est des humains qui se rendent compte qu'ils sont pas égaux avec d'autres humains et ils se révoltent et en fait ils créent un groupe Snapchat ou un groupe Instagram et puis ça part. Et c'est ça qui fait le charme en fait de notre mobilisation aujourd'hui.
8: Et là aujourd'hui t'es venu seul avec tes amis, avec ta classe ?
7: Bah là du coup aujourd'hui moi je suis venue avec le collectif Jeunes des Dervalières mais aussi en fait avec les professeurs et les élèves de ma classe. Comme je l'ai dit au début, c'est la convergence des luttes, je sais plus où donner de la tête, il y a tous les mouvements, tout le social que je vis dans ma vie qui est mobilisé et donc on est plusieurs mais de plusieurs cercles.
8: Et qu'est-ce que t'attends de cette mobilisation aujourd'hui ?
7: J'attends de cette mobilisation de montrer que la force, elle est ici et que même si le gouvernement veut faire taire notre mobilisation, il n'y arrivera pas parce que nous sommes un collectif soudé et nous sommes profondément humanistes. Et donc, dans l'humanisme, il y a l'entraide et il y a bien sûr la projection dans nos projets.
3: Kenza, toi, tu es étudiante. Du coup, c'était important aussi de converger avec les lycéens et lycéennes. Comment ça s'est organisé, vous, du côté étudiant ?
6: Du coup, ça s'est organisé au niveau du nager qu'on a fait hier, si je ne me trompe pas. Et moi, je trouvais ça important en tant qu'étudiante, surtout de soutenir les lycéens, parce que quand nous, on bloquait, on n'avait pas autant de soutien. Et là, je trouvais ça très important de les mettre, eux, en valeur et pas forcément nous.
3: Au-delà des revendications du coup, pour les conditions d'études, quelles sont les autres revendications que vous portez aussi, peut-être qui s'étendent un peu plus, même aujourd'hui, avec aussi d'autres organisations syndicales, etc.
7: Le respect des travailleurs avant tout. Voilà, le respect des travailleurs, ça part des professeurs, mais jusqu'à notre hôpital public. Ça part de notre hôpital public aux travailleurs sociaux. Le droit de tout, c'est le droit d'avoir une vie digne, en fait. C'est même plus c'est quelque chose qui est primaire et qui converge autour de tout le monde. C'est en fait de pouvoir maintenir notre vie dignement. C'est pour ça qu'il y a plusieurs personnes qui sont réunies à cette manifestation.
3: Peut-être dernière question concernant la répression que les lycéens, lycéennes, les jeunes subissent là depuis le début de la mobilisation. Est-ce que vous auriez quelque chose à dire, vous, sur cette répression-là ? Peut-être une réaction.
6: En vrai, moi, je tiens juste à dire qu'il ne faut pas que les lycéens lâchent, qu'on est tous derrière eux et qu'il faudrait que les médias arrêtent de simplement montrer la violence des lycéens et pas montrer la violence que les lycéens subissent tous les jours. Il y a des lycéens qui perdent leurs mains, qui perdent leurs yeux, qui perdent leurs dents. Mais par contre, le problème, c'est 3 poubelles qui sont brûlées. Il faudrait stopper tout ça.
7: Moi, j'aimerais bien rajouter un mot. Oui, concernant les violences que peuvent avoir les mobilisations lycéennes, moi, j'aimerais bien dire qu'il y a une inversion des responsabilités. Aujourd'hui, on parle de condamner les violences des lycéens, mais qui condamne les violences de l'État ? Qui condamne en fait la décision politique de l'État, les directives qui sont données aux forces de l'ordre ? Donc, à un moment donné, il faut aussi se regarder en face. La responsabilité de toute cette violence dans ce pays et de toute cette haine, c'est la responsabilité de l'État.
3: Merci beaucoup, merci Kenza, étudiante, merci Irina Lissène, lycée Albert Camus et membre du collectif des jeunes des Dervalières. Merci d'avoir répondu à nos questions, bonne mobilisation.
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9: Et donc on va continuer de suivre cette mobilisation et comme vous êtes dans les conditions du presque direct, on va avancer avec le landau pour rejoindre un peu plus la tête du cortège et on va en attendant vous laisser sur une superbe musique de Théa qui est
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9: Qui Fratère les Fucked Up Kids, merci.

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1: Et toujours dans la manifestation, la mobilisation du 6 octobre, une mobilisation lycéenne, étudiante, qui converge avec d'autres syndicats, notamment la CGT, les syndicats des travailleurs, les syndicats du personnel de l'éducation, sud-éducation. Voilà, la liste est non exhaustive. Et je suis avec Ju. Ju, tu as une pancarte. Est-ce que tu pourrais me dire ce qu'il y a marqué sur ta pancarte ?
2: Pour chasser l'enfant, pas besoin de permis. On tire sur lui à coups de fusil. C'est un poème de Prévert.
1: Est-ce que tu peux me dire pourquoi tu as voulu marquer ça sur cette pancarte ?
2: Parce qu'on voit toutes les violences policières. Bah, rien qu'hier, y a un enfant qui s'est fait arracher la main par une grenade. On a vu des gens qui ont perdu toutes leurs dents, qui ont perdu l'usage de leurs yeux. Et je trouvais que ça illustrait très bien la répression que les lycéens, les lycéennes, étudiants et étudiantes se prennent en ce moment. Et c'était une façon poétique de l'écrire.
1: Et toi, tu es lycéenne ?
2: J'étais lycéenne l'année dernière et là je suis en année de césure.
1: Et en soutien avec la mobilisation ?
2: Ouais, avec mon ancien lycée, avec mes amis qui sont toujours lycéens ou lycéennes, et avec tous les étudiants et étudiantes, parce que j'ai toujours le statut d'étudiante. Voilà.
1: Très bien, bah merci Ju, bonne manifestation.
3: Moi j'avais quand même une petite,
1: petite question. Ju.
3: Donc là on est en pleine mobilisation là, ce 6 octobre. Toi, quelle est ton humeur du jour ? Enfin, on a entendu tout à l'heure dans une interview de lycéenne, beaucoup de colère. Toi, qu'est-ce qu'il en est là de ton humeur aujourd'hui ?
2: Je pense que c'est difficile de ne pas être en colère. Et à la fois, bah, ça fait du bien de voir que ça y est, on se mobilise pour ces sujets-là. Parce que moi, je suis plus lycéenne à l'heure actuelle, mais déjà quand j'étais au lycée, on essayait de se mobiliser pour ces sujets-là. Et à la fois, on se dit que ça y est, peut-être les choses vont enfin bouger, j'espère. Donc il y a un peu d'espoir, mais quand même beaucoup de colère, je pense, au global, comme tout le monde.
3: Je te remercie, mais on a de l'espoir de voir aussi beaucoup, beaucoup, beaucoup de monde la réunie, Yelena,
1: tout
3: autour
1: à fait
3: de nous. Et notamment bah, d'autres pancartes, d'autres slogans, d'autres revendications. Et on aimerait bien que ces personnes se rapprochent de nous, rapprochez-vous aussi.
1: Je m'approche. Bonjour. Est-ce que vous pouvez vous présenter, peut-être juste me dire votre prénom ?
4: Ouais, bien sûr, je m'appelle Elouen, je suis lycéen au lycée Goussier Jean Perrin à Rezé.
1: Ok, lycée Goussier Jean Perrin qui s'est mobilisé là depuis le début de la mobilisation.
4: Ouais, exactement. Nous, de notre côté, les blocus, ils ont commencé la semaine dernière, mercredi. C'est monté doucement et sûrement. Finalement, jeudi, le lycée a été fermé, mais on continue de se mobiliser dans les rues puisque c'est important.
1: Pourquoi c'est important ?
4: C'est important puisque aujourd'hui, nous, en tant que jeunes, on n'a pas le droit de vote et on n'a pas l'occasion de se faire entendre autre qu'en allant manifester. Et on trouve ça très important, surtout pour parler des problèmes aussi bien sociétales que dans nos lycées. Et c'est par la mobilisation qu'on se fera entendre.
1: Quels sont peut-être vos problèmes, vous, au lycée ? Comment ça se passe, peut-être
4: Instinctivement, moi, je parlerai de la température dans les classes. C'est vrai que c'est une problématique qu'on a bien ressentie déjà pendant l'hiver où le chauffage étant installé dans les années 70 est déjà très, très vieux dans le bâtiment, donc il y a des endroits qui sont pas du tout chauffés alors que d'autres soient à plus de 30 degrés pendant l'hiver, et notamment pendant l'examen du bac il faisait 40 degrés dans les salles. Et moi je vous pose la question, est-ce que c'est possible d'avoir des bons résultats et de se mobiliser pour notre avenir quand on peut pas mettre l'entièreté de nos capacités à l'intérieur d'un examen?
1: Je vois que tu es avec d'autres amis, peut-être, qui ont des pancartes. Peut-être, est-ce que vous pouvez me dire ce que vous avez sur votre pancarte ?
5: Si tu as plus de compassion pour une poubelle brûlée que pour un gosse, c'est toi qu'il faudrait recycler.
1: Alors, pourquoi tu as écrit ça sur ta pancarte ?
5: Malheureusement, beaucoup de chaînes d'information parlent surtout des casses, alors que je trouve que le plus important, c'est quand même pourquoi aujourd'hui on manifeste, par exemple, sur l'état des lycées, parce que j'ai regardé les statistiques, il y a 70% des lycées qui sont contaminés par l'amiante, et récemment, il y a un professeur qui est mort d'un cancer à cause de ça. Et je trouve que c'est quand même assez triste qu'on parle pas assez de pourquoi on manifeste, et surtout, en fait, des conséquences. Du coup, voilà.
1: Toi, tu es lycéenne
5: Oui, je suis lycéenne au lycée Jean Perrin aussi.
1: Alors, si tu as plus de compassion que pour une poubelle brûlée que pour un gosse, c'est toi qu'il faudrait recycler. Peut-être, c'est aussi en lien avec les répressions policières qu'il y a pu y avoir depuis le début de la mobilisation.
5: Oui, c'est vrai aussi. Il y a eu beaucoup de violences policières qui m'ont été vraiment abusées. Après, je n'ai pas été beaucoup dans les manifestations. Je n'ai pas pu observer, mais avec ce que j'ai vu sur les médias, il y a eu beaucoup de violences, c'est vrai. Et oui, il faut répondre à ça. En fait, c'est des enfants. On ne peut pas se permettre d'avoir des abus dessus.
3: Eh ben, merci beaucoup. Et en écho à cette pancarte, justement, très juste, hein, qui en appelle à notre humanité, eh bien, une autre pancarte qui vient dénoncer les répressions policières. Je vous laisse le micro. Qu'est-ce qu'il y a d'écrit sur votre pancarte, monsieur?
6: Alors, il y a écrit « Mutiler des enfants, c'est accablant », avec « ACAB » écrit en rouge.
3: Mais qu'est-ce que ça veut dire « ACAB » ?
6: ACAB, c'est « All Cops Are Bad Start ». C'est contre la violence systémique de la police. C'est pas forcément tous les policiers en soi, mais c'est le système policier qui est violent.
3: Et pourquoi c'était important pour vous de dénoncer justement la répression policière, la violence policière?
6: Parce que je suis parent et qu'on voit les actus. Il y a déjà deux jeunes qui ont perdu des yeux. Il y a là récemment, hier, une main arrachée. Il y a eu un autre qui a perdu toutes ses dents. Il y a énormément de violence, des gamins qui se font étrangler et tout. C'est des enfants qui réclament des droits. Et basiquement, ils se prennent de la violence dans la face. C'est pas possible. C'est pas la réponse qui doit être donnée.
3: Là, vous en appelez à quoi aujourd'hui ?
6: Qu'on les écoute. C'est quand même important au lieu de leur envoyer les flics. Ça serait déjà pas mal. Et puis là, bon, faut que le mouvement en fait soit écouté. Ouais, c'est.
3: Bah très bien, merci beaucoup. On va avoir d'autres parents au micro de Lilia tout à l'heure. Donc, mutiler des enfants, c'est accablant. Merci encore pour tous ces mots. On va passer à la suite des interviews.
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10: Et du coup, suite à la répression ultra-violente et illégitime par l'État, beaucoup de profs et de parents viennent en soutien et en protection des ados qui manifestent. Et il y a eu plusieurs appels de fédérations de parents d'élèves et des syndicats d'enseignants. Là, on est aujourd'hui sur une réunion parents-prof un peu particulière et on est avec François qui est prof au lycée des Bourdonnières et également parent d'une élève en lycée. Est-ce que aujourd'hui, c'est quoi vos sentiments? Vous êtes fiers, inquiets, en colère?
11: Un peu tout ça à la fois. Je crois qu'on est surtout fiers de nos élèves, de nos enfants, lycéens, étudiants qui se mobilisent de telle façon, de façon construite, de façon extrêmement déterminée. Je crois qu'on est surtout très fiers d'eux. Et là, c'est une joie ce matin de voir autant de monde avec autant de conviction vu la situation. Je crois que le premier sentiment, enfin, en tout cas pour ce qui me concerne, c'est ça.
10: Et que pensez-vous de la réponse du gouvernement à la mobilisation qui commence déjà depuis 3 semaines?
11: On a un gouvernement qui depuis très longtemps a qu'une seule réponse, c'est la répression policière, de façon gravissime. Il y a un élève de 14 ou 15 ans qui a perdu une main hier. Il y a un autre élève la semaine dernière qui a perdu l'usage de sa mâchoire. Enfin voilà, on a des situations qui sont surréalistes et incompréhensibles. Le gouvernement ne sait répondre que par ça, par le manque de moyens et par l'infantilisation. Les jeunes, de façon très claire, ils ne savent pas réfléchir par eux-mêmes, ils sont tous manipulés. Et donc c'est pas construit et il faut surtout très vite qu'ils retournent se rasseoir et qu'ils soient sages dans leur classe et qu'ils réfléchissent surtout pas. Or c'est exactement le contraire qui est en train de se passer. C'est pour ça que je parlais de fierté de cette réaction, mais la responsabilité du gouvernement est énorme et il n'y a aucune réponse. Donc là je crois que ce qu'il faut bien comprendre c'est qu'on de tout ce qu'on voit ces derniers jours c'est que les élèves ils sont très déterminés. Et qu'ils ne vont pas lâcher tant qu'il n'y aura pas des vraies choses engagées. Et quand on entend qu'on monte une ouverture de, je sais même plus comment dire là, mais d'espace de parole, de cahier de doléances, voilà ce qui a été fait 50 fois avec les résultats qu'on connaît, c'est-à-dire aucun, à part du foutage de gueule, hein, pour être clair. C'est lamentable comme réponse. Donc là, pour l'instant, le mouvement, il n'a strictement rien obtenu. Il est possible qu'il soit qu'au début, en fait. En tout cas, c'est ce que souhaitent les lycéens. Donc, faut bien en avoir conscience. C'est pas tout le monde de revient en cours demain ou après-demain. Je crois pas. Alors après, si le gouvernement veut prendre des vraies mesures aujourd'hui de façon significative, je pense que tout le monde sera ravi de retourner en cours. Nous, on veut que faire ça, on veut que faire cours et apprendre des choses à nos élèves. Mais là, ça va pas depuis des années, c'est de pire en pire. Donc c'est très bien que ça bouge réellement. Et les
0: étudiants travailleurs.
11: Si je peux dire un truc, oui, pardon. Oui, ce que je veux dire, ils réussissent en fait à faire les lycéens et les étudiants, ce qu'on réussit pas à faire en tant que prof, en fait, à mobiliser de façon significative, à dire mais en fait l'éducation ça va plus, et pareil dans la santé, pareil dans la justice, et on sait très bien en fait que la situation est vraiment très très mauvaise en France depuis un certain nombre d'années. Et en fait eux là ils sont en train, j'ai l'impression, de réussir à faire bouger les lignes là-dessus. Et c'est, je trouve ça formidable que ça sorte par la jeunesse. Mais il faut absolument arrêter toute cette répression policière, parce que s'ils doivent, ils sont blessés pour pouvoir faire ça, c'est évidemment plus qu'anormal et totalement surréaliste, voilà, encore une fois.
10: Et qu'est-ce que vous avez envie de dire aux parents et adultes en général qui nous écoutent ?
11: Aux parents et adultes, je sais pas, je pense que chacun, pour le coup, parents et adultes, s'informe de son côté. J'ai pas de conseils à leur donner. Toutes les infos sont là, on vit tous en fait la situation à des échelles différentes, mais la situation difficile. Les élèves, ils voient bien que leurs parents, il y en a plein qui galèrent pour les fins de mois, pour les situations, que la situation est de plus en plus difficile, que leurs enfants, ils risquent d'avoir une vie de moins bonne qualité que la leur, ce qui n'était pas le cas jusqu'à nos générations, c'était le contraire. Qui risque d'être dans une moins bonne situation au niveau du boulot, des moins bonnes situations au niveau de ne pas pouvoir s'acheter, hein, de ne pas pouvoir se payer un logement, et puis même des conditions climatiques, qu'est-ce que ça va être quand ils auront 50, 60 ans, l'espérance de vie, elle risque de baisser vu la situation climatique. Il y a tout ça aussi, en fait, je pense que derrière ce mouvement, je ne parle pas des parents adultes, en fait, je parle des lycéens et des jeunes, derrière ce mouvement, il y a même encore plus que les revendications matérielles qui sont ultra légitimes, encore une fois. Mais il y a tout ce contexte social derrière, climatique, économique, voilà. Et évidemment que nos lycéens et nos étudiants, ils ont tout ça en tête, ils le savent très très bien.
10: Bah, merci beaucoup, merci encore pour ton engagement, et puis force au lycée Bourdonnière, pour la suite de la mobilisation.
11: Merci beaucoup, merci à vous.
12: Oui, merci pour vos mots, pour votre engagement. Nous, on va continuer avec notre petit landau violet pour une des luttes, notre landau enflammé à remonter la mobilisation. Il y a beaucoup, beaucoup, beaucoup de monde. Donc en attendant, peut-être une petite musique de circonstance.
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0: T'es étudiant ?
1: Oui, tout à fait, je suis étudiant en L1 d'histoire.
0: Et le mood du jour, c'est quoi pour toi ?
1: Bah, c'est de protester du coup contre la répression en premier lieu et aussi pour tous les, toutes les revendications lycéennes qui ont été demandées récemment.
2: Bah, du coup, moi, je trouve que c'est un moment hyper... c'est un moment génial de se retrouver tous ici pour pouvoir partager des revendications incroyables, qui sont nécessaires. Et je trouve que c'est juste une journée qui s'annonce bien et juste à cap parce qu'on va juste se faire gazer, mais il faut rester ensemble et tous être solidaires.
3: Le mood du jour, c'est on est là, on est présent, même un mardi en semaine. Tout le monde est content, pour l'instant il n'y a pas de casseurs, il n'y a pas de flics en face. C'est bien, on est bien.
4: Tous mobiliser ensemble, on essaye d'être tous unis contre un même gouvernement qui emmerde la jeunesse depuis un certain moment. Et on a l'occasion vraiment de se rassembler et ça donne vraiment plaisir de voir autant de monde aujourd'hui.
5: Bah écoutez, on est solidaires des jeunes lycéens et lycéennes et étudiantes parce que nous on est profs et en fait on a les mêmes revendications qu'eux depuis des années et on ne nous écoute pas, donc on comprend. Nous aussi on veut des profs et que les conditions d'éducation s'améliorent pour tout le monde, pour les jeunes.
6: On est pas tous ensemble, on leur fait pas grève.

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1: Toujours dans la mobilisation lycéenne étudiante qui converge avec d'autres syndicats, des travailleurs, syndicats de personnel de l'éducation. On n'est pas très loin d'ailleurs de la CGT. Là avec nous, il y avait aussi tout à l'heure le ballon de Solidaires qui était présent, la Confédération Paysanne également qui est présente pour cette mobilisation. On n'est pas très loin du miroir d'eau, le cortège avance mais très lentement parce qu'il y a beaucoup
2: lentement.
1: De monde, Julie.
2: Absolument, Yelena, oui.
1: Nous. Voilà, je vois aussi l'Union Pirate pas très loin, donc les syndicats étudiants et lycéens qui sont présents également. Peut-être faire un petit point sur cette mobilisation, sur les violences policières qu'il y a eu pendant cette mobilisation, parce que c'est vraiment une... les lycéens, lycéennes ont été particulièrement victimes de répression policière, de violences policières.
2: Oui, et on l'a beaucoup entendu là dans les interviews, de dénoncer cette violence policière systématique depuis le début des mobilisations. Et donc, tu nous proposes un petit récap, Yelena.
1: Je vous propose un petit récap assez glaçant, en fait. Il y a eu plusieurs blessés graves parmi les lycéens. Alors, ça remonte déjà, on peut citer le 28 septembre, un lycéen mineur du Val d'Oise qui a reçu un tir de grenade à bout portant au niveau du visage. Sa mâchoire est touchée et ce lycéen a perdu plusieurs dents. Donc voilà, c'est un des premiers blessés de cette mobilisation. Ensuite, le 29 septembre à Alençon, une lycéenne de 14 ans a été violemment prise au cou par un policier étranglé alors qu'elle était devant son lycée. Une vidéo qui a circulé pas mal sur les réseaux. Le 30 septembre, c'est un lycéen de 16 ans à Tours qui a été éborgné, qui a perdu l'usage de son œil droit. Selon la procureure de la République, les lésions sont compatibles avec un tir de LBD. Jeudi dernier, 1er octobre, c'est un autre lycéen qui a été gravement blessé à l'œil. Il a reçu un tir en plein visage. Et donc les pronostics de cécité et réservés, ses os autour de son œil ont été cassés. Donc les tirs de LBD, qu'on rappelle, sont des armes classées comme matériel de guerre par la législation française. Et hier même, lundi 5 octobre, un lycéen à Lens a eu la main arrachée par une grenade de désencerclement alors qu'il participait au blocage de son lycée. Le ministre de l'Éducation a annoncé hier 215 élèves blessés depuis le début de la mobilisation. Une répression brutale, violente, c'est la réponse du gouvernement face aux revendications des jeunes. Pour exemple, le 2 octobre dernier, sur le plateau de TF1, Laurent Nunez, ministre de l'Intérieur, n'a eu d'autre réponse que de dire qu'aucune consigne de retenue contre les jeunes ni de restrictions concernant l'utilisation des armes intermédiaires à disposition des forces de l'ordre. Voilà, c'est ce qu'il a déclaré sur le plateau de TF1. La Ligue des droits de l'homme, elle a dénoncé ce lundi 5 octobre avec d'autres organisations et syndicats en soutien au mouvement des lycéens. Ont dénoncé des dérives et estimé que le droit international est complètement bafoué. Voilà pour un récap des blessés parmi les lycéens dans cette mobilisation. Et nous sommes... Julie, merci.
2: Yelena, et on avance toujours très très très doucement dans cette mobilisation qui rassemble beaucoup, beaucoup de monde ce 6 octobre.

0: Qu'est-ce qu'il y a sur ta pancarte aujourd'hui ?
1: Alors sur ma pancarte, il y a écrit « Moins de milliardaires, plus de budget scolaire ».
2: Dos mutilés, éduque indigné.
3: Les CRS sont plus présents que nos profs.
4: J'ai froid, t'es où ? Nos profs aussi. 8h-18h, c'est un lycée ou une usine.
5: Nunez, si les CRS n'ont aucune consigne de retenue, viens avec nous dans la rue, c'est pas dangereux. Et on en a aussi une où c'est 8h-18h, on travaille plus que les ministres.
1: Investir dans l'avenir, ça commence par nous. Et la lacrymo, c'est pas une méthode pédagogique.
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1: Je suis avec Camille et Martin de la Confédération Paysanne. La rentrée est aussi très chargée pour les agriculteurs et paysans après un été de dérèglement climatique. Vous étiez mobilisés, en tout cas le syndicat, avec entre autres Cancer Colère et les soulèvements de la terre contre la loi d'urgence agricole le 3 octobre qui réintroduit des pesticides interdits car dangereux pour la biodiversité et la santé. Et plus précisément contre la multinationale Syngenta dans l'Eure. Aujourd'hui, vous êtes présente aux côtés des lycéennes et lycéens après un appel des syndicats à rejoindre le mouvement. L'appel de la Confédération, qui est un syndicat de gauche, dénonce le démantèlement du service public. C'est pour ça que vous êtes en soutien aux lycéens et lycéennes en cette journée de mobilisation et de grève.
11: T'as pas mal résumé la chose déjà, c'est assez complet en effet.
12: Oui, nous on est là principalement, pas forcément pour nos propres revendications, mais surtout pour soutenir du coup celles des lycéens et les lycéennes.
11: Ouais, c'est ça. En fait, il y a tellement de raisons de se mobiliser aujourd'hui que voilà, les lycéens et lycéennes ont eu le mérite d'ouvrir la voie. Et du coup, nous on est là pour les soutenir, éviter qu'en tout cas ce cortège se fasse réprimer comme les blocus le sont devant les établissements. On est là pour aussi les protéger, donc... dans nos idées et dans nos actes. Et voilà, et au-delà de ça, moi perso, je caresse l'espoir que ce mouvement il s'élargisse, qu'il y ait une convergence des luttes et des colères. Et aujourd'hui, la liste est longue. Comme tu l'as dit, on vient de subir une saison climatique qui a été une catastrophe. Le monde paysan, il est au bout du rouleau. Il y a des gens qui arrêtent, il y a des gens qui n'en peuvent plus. Il y a très peu de soutien de la part de l'État, que ce soit sur le plan économique ou sur le plan humain. Donc ça c'est une grosse question, et à côté de ça on est aussi très présent dans le cadre d'une mobilisation contre les pesticides pour une sortie rapide des pesticides. Comme tu l'as dit justement, il y a eu une grande action à Syngenta où la Confédération Paysanne était présente aux côtés des soulèvements et de plein d'autres orgas dans l'Eure ce week-end. Ici à Nantes aussi on essaye de faire vivre ce combat. Que ce soit dans les syndicats, dans les assos, sur le terrain, et de parler vraiment aux citoyens, aux citoyennes, pour leur dire qu'en fait c'est surtout, avant tout, elles et eux que ça concerne. Et voilà.
1: C'est donc une véritable convergence des luttes. Et est-ce que vous voyez continuer, parce que la mobilisation ne va pas s'arrêter de sitôt, est-ce que vous voyez continuer à suivre les appels des lycéens et lycéennes au fil des semaines ?
12: Eh bien oui, carrément. L'idée justement c'est qu'on réussisse à s'organiser, nous, au sein du syndicat, pour être justement plus présent, pouvoir être plus présent aussi peut-être visuellement. Il y a des lycéens qui nous ont demandé d'être présents sur certains blocus avec éventuellement des tracteurs. Alors c'est vrai qu'on est... c'est pas forcément hyper nombreux, on est occupé et du coup on n'a pas pu venir pour l'instant. Mais l'idée serait oui, de ne pas lâcher la mobilisation et au contraire nous de s'organiser pour pouvoir être beaucoup plus présents sur celle-ci.
11: Ouais, pour nous c'est que le début aujourd'hui et ça va faire que se renforcer et c'est tout ce qu'on espère.
1: Bah en tout cas, on sait que si jamais il y a une battle d'aura entre les tracteurs et des flics, on sait qui va gagner. Merci encore pour votre présence et merci pour votre soutien.
11: Merci à vous, merci à Prune. Merci Prune pour merci. Tout le boulot que vous faites. C'est super.
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2: Ma question pour toi, c'est est-ce que tu as un message d'espoir après cette manifestation ?
0: Bah oui, déjà le monde qu'il y a c'est exceptionnel. Et puis quand on voit tout le monde qui est rassemblé aujourd'hui à Nantes, mais aussi dans toute la France, on le sait, c'est un moment qui est extrêmement tendu. On voit que la semaine dernière, le mouvement est parti des lycéens, et déjà ça c'est pas commun. Et quand on voit aussi que l'État nous envoie les CRS pour essayer de nous réprimer, ça prouve qu'il a peur et que notre mouvement il est juste et que si on se bat, et bah, on aura ce qu'on demande.
2: Est-ce que vous auriez un message d'espoir à nous partager ?
14: Ah zut, là vous me prenez de court. Un message d'espoir ? Eh ben, faut écouter Adèle et Nel, faut voter Mélenchon, mais... Le problème, c'est d'attendre jusqu'au mois de mars ou avril, je ne sais plus quand c'est. Et en attendant, ben, faut faire la grève, hein, je dirais. Mais moi, je suis retraitée. Bon, c'est facile à dire. Un message d'espoir. Mais en fait, ce qui est chouette, c'est qu'il y a énormément de monde et que tous les jeunes sont là et que les jeunes, ben, c'est notre avenir. Hein. Donc, on est contents.
2: Est-ce que vous auriez un message d'espoir après cette manifestation ?
15: Bah, j'espère que ça va faire un petit peu réagir le gouvernement, mais pour l'instant, j'y crois pas, malheureusement. Mais je pense que le prochain gouvernement, ça va, sera beaucoup mieux.
16: Pour les jeunes lycéens, continuez, surtout vous laissez pas faire. C'est parce qu'on leur fait peur qu'ils réagissent comme ça, donc allez-y, on compte sur vous.
17: Et bah, un espoir, c'est 2027, mais il n'y a pas trop le choix d'attendre 2027 parce que je pense que d'ici là, ils vont continuer à faire ce qu'ils font depuis 9 ans, donc malheureusement, il va falloir attendre encore un an.
18: Tous ensemble là réunis, parce que franchement, c'est compliqué justement de continuer à trouver de l'espoir. Mais c'est vrai que là, de voir tout ce rassemblement aujourd'hui, c'est vraiment ce qui là aujourd'hui me génère un petit peu d'espoir. Voilà. C'est pas grand chose, mais c'est déjà ça.
19: Et qu'on finisse pas gazé, bien sûr. On espère. Voilà.

0: Allez, toujours en presque direct de la mobilisation du 6 octobre avec notre landau Prune des Luttes. Yelena, toujours avec moi, ça va Yelena?
1: Ouais, ça va, et toi Julie?
0: On avance difficilement dans ce cortège très nombreux. Il y a, on se disait, 20 000 personnes au moins peut-être, on ne sait pas.
1: Peut-être bien, ouais. J'ai vu plusieurs milliers de personnes sur Ouest-France. Voilà,
0: au moins plusieurs milliers. Et notamment, eh bien, comment vous vous appelez? Est-ce que vous voulez nous dire vos prénoms ou nom d'emprunt, peu importe?
2: Laurette et Zoé.
0: Laurette et Zoé, je vous entendais chanter tout à l'heure. Est-ce que vous voulez bien nous chanter vos chants au micro?
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0: Tête au front. Merci beaucoup pour ces mots. Restez des terres autant qu'il le faudra. Merci encore et on se retrouve peut-être plus tard dans la manif.
1: Toujours en direct au cœur, au cœur de la
0: manif.
1: Presque direct finalement. Au cœur de la manifestation.
0: Voilà. On se fait pas un petit point météo, Yelena?
1: Ah, on peut se faire un petit point météo. Alors, quel temps il fait, Julie?
0: Je dirais bien un petit 26 degrés, le soleil tape fort, le soleil ici nous donne un peu d'espoir avec tout ce monde autour de nous. Moi j'ai chaud, j'ai enlevé ma veste, on est le 6 octobre, ça me panique un peu, mais c'est agréable d'avoir le beau temps là avec nous.
1: Oui. Quand même, on est à l'automne, mais il fait encore chaud comme en été. Et puis, moi, j'ai envie de dire même qu'on est à plus que 26 degrés, parce que là, on a la chaleur de la foule, la chaleur des slogans, voilà. On sent que les gens sont chauds, voilà, de manifester aujourd'hui.
0: Effectivement, les personnes sont chaudes, bouillantes aujourd'hui. Et là, on avance tout doucement vers la préfecture. Donc, pour vous dire à quel point on n'avance pas, là, depuis une heure, on est passé du miroir d'eau. Donc, pour les Nantais, Nantaises, hein, le miroir d'eau, nous avons longé le cours Saint-Pierre. Et là, maintenant, on se dirige vers la préfecture. On avance vraiment très, très doucement.
1: Et oui, tout à fait.
0: Le cortège est bien loin de nous.
1: Et donc, ça montre qu'il y a beaucoup, beaucoup de personnes mobilisées aujourd'hui sur Nantes.
0: En soutien à la mobilisation lycéenne.
1: Étudiante.

0: converge avec d'autres syndicats de travailleurs.
1: Et bah pour clôturer cette émission, on laisse le mot de la fin justement aux lycéens, lycéennes qui parviennent à faire peut-être ce que notre génération n'a pas su faire, et je les en remercie du fond du cœur. On les écoute.
2: Alors, est-ce que vous avez un message à garder de cette manifestation ?
3: Le message, c'est que déjà, il y a plusieurs lycéens, même des collégiens qui se mobilisent parce que le manque de moyens dans certains lycées, c'est incroyable quand même. Et du coup, ça prouve qu'on est tous unis dans des moments comme ça, même sans rien casser. Et on prouve que on peut manifester tout en gardant un calme et pour des bonnes conditions de vie au lycée.
4: Moi, je pense qu'elle a tout dit. Après, vraiment, mobilisez-vous. Faut pas avoir peur d'aller dehors, il va rien vous arriver. Il y a beaucoup de profs aujourd'hui qui sont venus aussi pour nous protéger aussi des CRS et de tout ce qui peut avoir de dangereux envers nous. Donc vraiment, ayez pas peur de venir, ayez pas peur de vous mobiliser, c'est important pour votre avenir.
2: Okay, si vous avez un dernier mot qui résume la journée un peu, ça serait lequel ?
3: Dernier mot, ce serait que déjà, tout ce qui est région, département, arrête de nous mettre... Arrête de pas nous mettre assez de moyens suffisants au lycée, d'arrêter de nous mettre la pression comme avec Parcoursup, parce que ça peut vraiment affecter certaines personnes, certains lycéens. Ça nous met une pression en plus alors qu'on dit de pas nous mettre la pression pour notre avenir. Sauf que avec différentes choses comme ça, ils font tout le contraire. Et du coup, le dernier mot que je voudrais dire, c'est que mettez-vous pas la pression, faites comme vous voulez. Et puis, comme elle a dit, ma camarade, mobilisez-vous un maximum pour protester et contester nos droits.
4: Je sais même plus ce que je veux dire, tu vois. Non, en vrai, la journée, elle est bien. Elle est fantastique, là. Il y a vraiment beaucoup de gens mobilisés. Et vraiment, ayez confiance en vous, en vos capacités. Et vraiment, croyez en vous, c'est le plus important.
2: Est-ce que vous voulez nous donner une musique de fin pour notre émission ? Est-ce que vous avez une musique à nous partager, par exemple ?
3: C'est un mode de vie de Tiakola.
2: Mode de vie de Tiakola ?
3: Oui.
2: Pourquoi elle représente quoi, cette
3: musique ? Ça représente beaucoup. C'est dans son nouvel album qui vient de sortir. Tiakola, c'est un rappeur que beaucoup de gens écoutent, beaucoup de lycéens, un peu tout le monde qui réunit un peu tout. Et franchement, elle est très bien, allez l'écouter, allez la streamer.
2: Est-ce que vous voulez faire une dédicace à votre lycée ou...
3: Oui, dédicace au lycée Léonard de Vinci. À Nantes, bien évidemment. Et puis voilà, nous, on a malheureusement pas pu faire de blocus, il y avait beaucoup de casse. Mais on est là aujourd'hui pour manifester.

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1: Et on arrive à la fin de cette émission, donc par contre la mobilisation elle se poursuit. Mais Julie, peut-être un dernier mot pour la fin, pour conclure cette émission, toi qui feras le mot de la fin.
2: Ce ne sera pas le mot de la fin, mais là c'est une pancarte qui me fait beaucoup rire, qui est juste devant mes yeux. Soutien aux familles des poubelles. Bon, petit clin d'œil effectivement à cette indignation qui est très variable visiblement, où on s'indigne davantage dans les médias dominants de poubelles qui brûlent que de corps mutilés. On rappelle, c'est le corps de nos jeunes. Donc force et soutien aux lycéens et lycéennes, leurs revendications sont justes et légitimes, et moi je suis très fière, je crois que nous sommes ici à Prune très fiers de les entendre, de les voir se mobiliser dans la rue et réussir à mobiliser autant de personnes aujourd'hui. On assiste à une véritable convergence des luttes. Sera-ce le début de la révolution? J'ose espérer, je ne sais pas, peut-être.
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0: Bonsoir et bienvenue dans Iron Malt, l'émission métal de prune tous les mardis soirs de 21h à 22h. Je suis John et je vous accueille pour cette nouvelle saison qui promet déjà d'être anthologique. Là, je suis content. Avec moi ce soir, il est beau, il est huilé, c'est Tom. Comment ça, mon petit chat?
1: Salut, John.
0: Tu vas bien?
1: De retour, beau, soyeux, les cheveux propres.
0: Oh, vous m'avez tellement manqué. C'est bien, heureusement, on ne verra pas la caméra pour tes cheveux.
1: Tout de suite.
0: La tendresse incarnée, c'est Éléonore, bonsoir.
2: Bonsoir.
0: Tu vas bien?
2: Très bien, je suis hyper heureuse de revenir.
0: Oh oui, on est tous très contents. Hein. Trois mois sans vous, c'est trop long.
2: C'était trop long. Oui. Oh là là, vous m'avez manqué.
0: Il est chaud comme un coureux devant un mosh pit. C'est Morvan, salut Morvan.
3: Et oui, j'étais chaud de revenir, effectivement. Leur démarrage, ça fait du bien.
0: Oh, oui, ça fait toujours du bien.
1: Tu me dis, il est déjà en mode,
3: et oui. On est reparti.
0: Elle nous fait grâce de sa présence. Bonsoir Loane.
4: Bonsoir John.
0: Tu vas bien?
4: Oui, ça m'avait manqué. J'ai bien profité de mes vacances, mais bon.
0: Tu nous avais manqué aussi. Il est la caution saint d'esprit de l'équipe, c'est Harry. Salut Harry.
5: Salut.
0: Tu vas bien mon chat?
5: Ça va très bien, merci.
0: Et enfin, il est beau, il est grand, il est le vrai héros de tous les temps, c'est Turbo Boy.
6: Salut John.
0: Tu vas bien?
6: Ah, toute berzingue.
0: Oh, ça m'a tellement manqué, c'est fou.
6: Ah oui, ça m'avait manqué.
0: Et ce soir, comme vous le savez, c'est la première de cette édition 2026-2027, mais pas seulement, car après moult rebondissements, Iron Malt n'est plus seulement une émission de radio. Je vous l'avais promis depuis un an, mais ça y est, enfin, Iron Malt est partout, sur Insta, sur YouTube, sur TikTok, dans ta chambre, dans ta salle de bain, dans tes oreilles et dans ton slip.
2: Oula.
1: Il est temps d'inaugurer un son magnifique.
0: Mais aussi en direct. Mais aussi en direct sur Twitch. Oui, là on fait coucou à Twitch. Coucou Twitch.
3: Salut.
0: Oh, c'est incroyable, je suis trop content. Tous les mardis soirs donc, et on fait coucou à la caméra, ça c'est fait. Et on prépare même des surprises en dehors de la radio. Attention, faudra suivre. 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J'étais malade hier, du coup j'ai ouvert un Tipeee. 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Mais même, on a plein d'autres surprises, hein, donc, mais maintenant, voilà, c'est la moula qui nous bloque. Donc voilà, dès qu'on aura plus de sous, on pourra faire tellement de choses, on a tellement de surprises à vous préparer. Et pour fêter ça, première émission du mois oblige, c'est parti pour l'agenda des concerts à venir en ce mois d'octobre. Alors c'est parti!
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0: 2 mois et demi qu'il avait pas été massacré ce jingle.
1: Est-ce que je pourrais vivre sans ce jingle? Non, je pense que je vais le mettre en sonnerie de téléphone. On ne change pas nos habitudes puisque c'est Tom qui commence.
0: Oui, bonjour auditeurs, bon retour avec Iron Malte après un été caniculaire mais qui n'aura eu raison de nos flammes brûlantes et ardentes pour nos styles préférés, sauf le metalcore. Reforgeons ce soir l'acier du fer maltais en commençant par aller à La Rochelle ce jeudi. Là-bas, à la taverne du Crossroad, tu y retrouveras le glorieux groupe de Ronnie Romero qui viendra présenter son Hard Heavy surpuissant aux païens énontés que nous sommes. Il sera accompagné du guitar-héro grec Gus G pour une soirée placée sous le signe de la gloire et du surplus de notes. Joshua, elle est pour toi celle-là. Alors n'attendez plus, défenseur de l'acier, harnachez votre plus belle Laguna. Et foncez voir Ronnie Romero au Crossroad vous caresser les tapons avec sa voix digne d'un ange descendant du ciel après une tempête foudroyante.
1: Oh, c'est beau.
0: Garantie sans dire. Tout de suite, c'est Ronnie Romero avec un morceau issu de leur 4e album en date. C'est parti pour Bring the Rock.

0: Et c'était Ronnie Romero avec le morceau Bring the Rock. Je rappelle que vous pourrez les retrouver à La Rochelle en compagnie du guitarero Gus G et ça se passera ce jeudi 8 octobre au Crossroad.
1: Incroyable, merci beaucoup Tom. Il est temps de passer à la suite avec alors Eleonore qui a prévu un truc bien bien crade. J'avais hésité à les mettre, mais alors félicitations.
2: Eh ben écoute, c'est à moi l'honneur. Parce que le bar La Lune Froide, toujours fidèle à lui-même, nous réserve encore une fois de belles surprises. Ce lundi 19 octobre à 20h à Nantes, La Lune Froide fera une soirée full punk. Au programme, les groupes Allusion ou Allusion, Précipice et Industry. Ce dernier nous proposeront du bon anarcho-punk comme on l'aime. Originaire de Berlin et formé fin 2023, Industry est un groupe plutôt prometteur, propulsé sur le devant de la scène punk DIY européenne à la suite d'un premier album et une série de concerts qu'il continue encore à faire pour notre plus grand bien, évidemment, sinon j'en parlerai pas ce soir.
1: Évidemment.
2: Pour ma première sélection, je vous propose de vous faire écouter leur deuxième album, pardon, éponyme Industry, sorti en novembre 2025, toujours aussi anarchiste. On retrouve la même puissance des riffs et les mêmes critiques que notre société bien aimée, entre guillemets. Hein.
3: Ne parle pas d'actualité, on va faire fuir le peu de gens qui sont là.
2: Ah bah désolé, parce que tu vas voir, je cite le groupe, la violence infligée aux pauvres et aux plus vulnérables par ceux qui détiennent le pouvoir, le massacre industrialisé et incessant des êtres humains et d'animaux, les conséquences désastreuses du colonialisme, pardon, la liste est longue. En 2025, le monde est foutu. Il y a toujours l'espoir.
1: S'il vous plaît.
2: Et même s'ils disent qu'ils n'osent même pas y jeter un œil, les membres de ce groupe ont les yeux grands ouverts sur l'avenir. En tout cas, pour ma part, je garde un œil sur ce groupe pour qui j'ai eu un grand coup de cœur et on écoute sans plus tarder Manipulated Reality de Industry.

0: C'était Manipulated Reality de Industry, présent à la Lune Froide le 19 octobre.
1: C'était incroyable.
0: J'adore ce
1: groupe. Ouais, Industry, c'est vraiment trop, trop bien. Je suis très content parce que c'est vrai que j'avais écouté, t'as réussi à trouver un son qui n'est pas trop crade. Parce que le reste, j'entends vraiment que c'est du DIY.
0: Et pourtant, j'ai hésité. J'ai hésité entre tout l'album. Mais ouais, non, super ce groupe.
2: Enregistré dans la cave de chez mamie.
1: C'est ça, un petit peu.
0: Mais c'est DIY là-dessus. Et c'est pour ça qu'on aime.
3: C'est pour ça que tu es heureux, Marvin.
2: Oui, je suis très heureux.
0: Moi aussi, je suis très heureuse. Hein.
1: Eh ben, merci beaucoup, Éléonore. Et eh bien, justement, Marvin, puisque tu es content, qu'est-ce que tu veux nous partager ?
2: Ouchi ! Et quel plaisir, bien sûr, de vous retrouver en cette nouvelle saison. Ne fais
3: pas d'effort, Malte. Fais pas d'effort.
4: Qu'est-ce que c'est ? Eh, mais c'est les minables !
3: Oh là là.
4: Qu'est-ce qui vous arrive ? Vous avez une crise d'urticaire ?
1: Oh là là, la ref, quoi. La vieille ref.
3: La ref, elle est en noir et blanc.
2: Et non, pas de crise d'urticaire ici, mais des têtes seront bien décollées. Car on commence avec un groupe français, au moins aussi bien que Hélène et les garçons. puisque nous allons parler de Skeletal, donc groupe de death en provenance de Lille, dans les Hauts-de-France. Merci John.
1: Oui, je sais.
2: La géographie, c'est important. Formé en 2012, 3 EP et 3 albums au compteur, on est sur du death old school bien gras, comme on pourrait le qualifier. C'est moi qui qualifie ça de... Bref, vous pourrez les voir au Ferrailleur le 16 octobre en présence d'Executor et de Tanork. Donc tout de suite, un morceau issu de leur EP de 2025, Transmogrification, c'est Skeletal avec Métamorphique Wanderer.

0: et c'était Skeletal avec Metamorphic Wanderer à retrouver au ferrailleur le 16 octobre.
1: Qu'est-ce que c'est vilain.
2: C'était bien bien crade aussi.
0: C'est vilain, oui, oui, oui. Oui, oui. J'ai dit bien gras. J'ai dit bien gras.
1: Très bien ça.
2: C'est vrai, certains qualifient de bien gras, oui. Merci beaucoup Morvan, et il est temps de passer à Loan.
3: Et oui, et si vous cherchez le meilleur plan pour achever le week-end qui arrive en beauté, ou simplement pour ruiner définitivement vos chances d'être frais au boulot le lundi suivant, bloquez votre dimanche 11 octobre, on file au Ferrailleur, quai des Antilles, pour une soirée sous le signe de la lourdeur et du gros son bien gras avec Monolord et Doplord. On reste un peu dans la
0: on
3: même
0: a dit
3: ambiance.
0: Bien gras,
3: oui, voilà.
0: On a dit bien gras.
3: Alors d'un côté, on a les Suédois de Monolord qui poussent leurs amplis à fond pour délivrer un doom hypnotique, et de l'autre, les Polonais de Doplord débarquent avec leur stoner pour alourdir encore un peu plus l'atmosphère. Pour vous mettre dans le bain tout de suite, voici une pépite signée Monolord, Empress Rising. Montez le volume et laissez-vous porter.

0: C'était donc un extrait de Empress Rising du groupe Monolord. Et oui, un extrait parce que le vrai morceau fait 14 minutes, si je ne me trompe pas. Donc bon, voilà.
1: Oui.
0: Et ils passeront donc au Ferrailleur le dimanche 11 octobre. Malheureusement, c'est déjà complet, mais ça me tenait quand même beaucoup à cœur de vous le présenter.
2: Ah bah, c'est sûr de mettre le seum à tout le monde.
0: Oui, j'ai vu qu'ils étaient complets après.
3: Ça se trouve en revente. Hein, ouais.
2: Oui, voilà, faut chercher, parce qu'en vrai, c'est super cool. Merci beaucoup.
4: T'as foutu 20 kilos d'un frein basse. C'était incroyable.
0: Pardon.
2: Ouais, c'était lourd, c'était très lourd.
4: Oh, c'était
2: très
4: gras.
2: Cool. Oui, c'est une émission placée sous le signe du gras. Ouais. Et on va voir si ça va continuer avec Harry.
5: Du gras.
2: Du gras.
5: C'est pas très gras, ça va.
2: Ah.
5: Alors, pour commencer cette nouvelle saison qui sera incroyable, sans aucun doute, j'ai choisi de vous proposer un festoche trash metal 100% cassage de gueule et bottage de cul.
4: Oh, lourd.
5: Direction Pontchâteau pour la seconde édition du Trash Metal Assault.
2: Ah, j'adore Pontchâteau.
5: Au programme 7 concerts de
4: trash.
5: Chaque
4: fois on le dit, les destinations métal, bah, Pontchâteau,
6: mais
4: Pontchâteau,
6: oui, ça fait rien. C'est très bien, Pontchâteau.
7: C'est un peu moche quand même, hein, Pontchâteau.
6: Oh. Ouais, mais il y a eu pire.
5: C'est moche,
6: eu...
5: mais c'est trash.
2: C'est vrai. Voilà.
5: Donc au programme 7 concerts de trash avec entre autres Suppositories, en 3 mots, attention. Witches et ce qui nous intéresse ici, Game Over, groupe italien proposant un trash old school bien vénère. Je les suis depuis plusieurs années, ce sont mes chouchous de la scène Revival Thrash Metal. Et j'ai vraiment hâte de les voir en live, pardon, pour mocher entre deux Circle Pit. Ce sera le 31 octobre, salle de la Boule d'Or, à partir de 14h, c'est un samedi. 15 balles en pré-vente, 20 balles sur place. Clairement, c'est cadeau. Et comme teaser, voilà, tout pas ordeille.

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2: C'était Tupa Tupa Or Die de Game Over à voir à Pontchâteau, salle de la Boule d'Or, le 31 octobre à partir de 14h.
3: C'était génial, c'était beaucoup trop bien. Merci beaucoup, Harry. Bon, voilà, ça y est, vous l'attendiez, je l'ai gardé pour le milieu de l'émission, c'est normal, c'est son tour, c'est à lui, c'est Turbo Boy.
4: Prépare-toi à en prendre plein le citron, la lame suédoise s'abat sur ta ville, avec Alas et son échappée au ferrailleur le 13 octobre. Une soirée sous des auspices kaleidoscopiques, ouverte par le duo Doom complètement psyché Hearthstone. Alors n'hésite pas à tourner le potard à mort pour le tube Tear of the Traitor.

0: Et c'était Alas avec le titre Tear of the Traitor tiré du Scott Conundrum de 2020. Un rêve éveillé à ne pas louper le 13 octobre au Ferrailleur.
1: C'était merveilleux,
0: c'était complètement délicieux.
1: Oh, qu'est-ce que... ah ouais, c'est le gloire et sucre, là, on peut le dire. Là.
2: C'est vrai que délicieux, présent, c'est le terme.
3: Nous y serons, mon Hugo. Nous y serons.
1: Évidemment. Merci beaucoup, Turbo Boy. Bon, auditeur, auditrice, comme tu l'as remarqué, Josh n'est pas là. Et tu te languis alors de ta dose de punk hebdomadaire. Eh bien, sèche-moi ces vilaines larmes, car je suis là pour te donner ce que ton cœur désire.
4: Salut!
1: En effet, au Roxy, bar situé à Saint-Gilles-Croix-de-Vie, ce vendredi 9, c'est soirée punk. On y retrouve les Allemands de The G-Strings, avec un punk retour fin des 70s, mais surtout les Néerlandais de Six Shooters, un tout jeune groupe avec que des gamins de l'âge de Lohan, qui nous ont déjà...
5: Non, attends.
3: Oh,
5: c'est
3: le crack, là.
2: Pourquoi je me prends une balle perdue, là?
5: Ça glisse.
1: Qui nous ont déjà pondu 3 albums et une démo sortie il y a tout juste un an. Et le moins...
3: Je pensais que t'allais dire pas comme Lohan.
1: Et le moins que l'on puisse dire, c'est qu'ils connaissent leur sujet avec l'absence de bassiste qui donne ce son si particulier au garage rock. Bref, c'est du tout bon, et en plus, vous pourrez en profiter pour voir la mer ce vendredi au Roxy à Saint-Gilles-Croix-de-Vie. Et on écoute Six Shooters avec Evacuation.

0: Et c'était Evacuation de Six Shooters. Et ça sera ce vendredi, le 9, au Roxy à Saint-Gilles-Croix-de-Vie. Et
1: Joshua serait fier, je pense.
0: Ouais, c'est ces petits punks, c'est
2: peu
0: cool.
2: Peu importe où il est, petit ange.
3: Je suis sûr qu'il...
0: Petit ange parti trop tôt.
3: Je suis sûr qu'il frissonne déjà.
4: Mais parce que Josh serait pas fier de Industry, peut-être.
0: Ah, bah si,
4: bah quand même, c'est
0: sûr. Industry, c'est sûr, tout à fait son genre.
1: Après, je reçois la parole de Josh.
4: Et bien, il viendra avec moi.
0: Prophète de Josh. On passe à la suite, à nos secondes sélections. Et alors là, Tom, tu me fais plaisir.
3: Je
0: parce
3: sais.
0: Que c'est, si tu ne l'avais pas fait, je l'aurais fait.
3: Je sais, mon amour. Et cap vers le désert, cette deuxième sélection nous amène au Ferrailleurs, où nous y retrouverons les Tunisiens de Miras. Ils continuent d'écumer les scènes européennes avec leur power aux sonorités très marquées par la culture maghrébine. C'est beau, c'est des paysans, c'est glorieux. Bref, tout ce que je suis.
5: Il s'envoie des fleurs là, non?
1: Ouais.
3: Plus que des fleurs.
0: C'est vrai que c'est, lui aussi, c'est un paysan. C'est vrai.
3: Plus que des fleurs, des bouquets. Alors n'hésitez pas, vaillants princes orientaux et guerrières berbères du désert, allez voir Miras en concert et laissez-vous envoûter par leur solaire univers.
0: Oh.
3: Garantie sans dire. Tout de suite, c'est Breathing Near the Roar de Miras.

0: Et c'était Mirat avec le morceau Breathing Near the Road. Je rappelle que vous pourrez les voir au Ferrailleur le 15 octobre. Ça sera absolument délicieux.
1: Ah oui, Mirat. Qu'est-ce que j'adore, Mirat. Ah, merci. Merci, mon Tom. Elle est excellente, cette émission. On a tous de très, très bons sons. Je suis très, très content.
2: C'est la meilleure de la saison, hein, clairement.
1: C'est la meilleure. N'hésitez pas à aller la réécouter en podcast. C'est probablement la meilleure émission de la chaîne.
3: La rediffusion Twitch.
2: Et la revoir.
1: Bien sûr, c'est ça. La voir, la revoir, la écouter, la réécouter. N'hésitez pas.
2: C'est au bout de 5 fois que c'est validé.
1: Merci beaucoup, mon cher Tom. Et on passe à Éléonore, pareil, avec un groupe que j'ai déjà passé dans l'émission aussi. Je suis très content.
3: Oui, je m'en doutais. Mais c'est pour ça que ça me disait un truc. Et pour le coup, un peu plus de douceur quand même, parce que pour mon second concert, on se retrouve au 45 Tours à Saint-Hilaire-de-Riez le samedi 24 octobre pour fêter les 10 ans de l'association Vente Démoniaque. Une soirée qui devrait en plaire plus d'un, avec du thrash metal et aussi du stoner, proposé par le groupe angevin Red Is Dead. Un groupe de stoner and rock et doom un peu alternatif, avec 3 albums à leur actif, dont ma sélection de ce soir, Glory Owl. Je ne traduirai pas forcément. Sorti en 2015. C'était quoi ça?
4: C'était un rire.
3: Même si leur dernier album Odyssée, sorti en 2022, s'éloigne un peu de leur style habituel, qui s'inscrit plus dans un registre synthwave shoegaze futuriste, bon bah moi je choisis le stoner quand même. Hein. On revient à ma chouette glorieuse.
4: J'ai relevé.
3: Et oui, je pensais à toi très fort.
4: C'est gentil, merci.
3: Et on écoute tout de suite Amnesia de Red Is Dead.

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1: 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C'était Amnesia de Red is Dead qui seront au 45 Tours le 24 octobre. C'était un son plutôt court pour du stoner, mais je vous laisse écouter le reste de l'album. Bah, c'est une chouette glorieuse, cet album.
2: C'est court pour du stoner, ça va tellement pas ensemble, c'est mieux dans une seule phrase.
1: C'est pour ça qu'il faut voir le reste de l'album, parce que pour les biens de l'émission, je pouvais que passer celui-là, oui, évidemment.
3: Mais c'est vrai que Red is Dead, c'est incroyable. Et en plus, voilà, puisque vous êtes trop jeune pour faire la ref, oh, et ben moi, je la ferai moi-même.
4: Oh, la vie, yes.
5: Red is Dead. Adieu, Yuri.
3: Voilà. J'aurais qu'une chose à dire. Meurs, pourriture communiste.
1: Il est tellement jaloux de notre jeunesse, Loan. Ouais,
6: après, c'est honteux parce que j'ai vraiment pas l'arrêt.
1: Mais moi non plus, mais c'est la jaloux.
3: Là, c'était de la peur.
7: Je suis avec toi.
3: Oh, merci, mon t-shirt.
2: Cœur Forever, mais dis donc, cette référence qui est en sépia, quoi.
3: Mais non, mais quand même, non, mais là, c'est de la peur, quoi. Bon, bref. Et c'est pas grave, ça me fera mal à mon
6: Ils
3: petit cœur.
6: Jaloux.
3: J'aurai mal à mon petit cœur plus tard. Merci beaucoup, Éléonore, parce que je sais que le nom du groupe, la ref, vient de là, c'est sûr. Mais merci en tout cas beaucoup, Éléonore. Et on passe à, donc, bah, du coup, un moins jeune que toi. Lui, je pense qu'il avait la ref, c'est Morvan.
8: Oui.
2: Oui, Morvan, c'est
3: à toi. Tout à fait, oui.
8: Ouais.
9: Bah, tu vois qu'il est bien, quand même.
3: Il va servir ce jingle, il va servir.
9: Alors, là, on est parti pour faire plaisir à son jeune.
3: Car oui.
9: Direction Lisbonne au Portugal avec Machina, groupe oscillant entre post-punk, EBM et autres crotrock. Peut-être que t'apprécies.
3: Oui, moi j'apprécie, moi j'aime bien Machina, oui.
9: Machina ou

0: C'était Machina avec Agonie, à retrouver au Cold Crush le 27 octobre.
1: C'est incroyable. Ouais. C'est beaucoup trop cool. Vraiment, j'adore encore une fois la programmation de cette émission. Félicitations tout le monde. Mais c'est pas encore terminé, parce qu'il reste encore plein de bonnes choses. C'est au tour de Loan.
2: Alors, pour bien terminer le mois, on passe sur une ambiance nettement plus sautillante et festive. C'est le jeudi 29 octobre, et devinez l'endroit. Oh mon Dieu, le ferrailleur, comme à peu près tous les sons de ce soir.
1: Peut-être pas tous, mais au moins la moitié.
3: Bravo, oui. Bien vu Gilles.
2: Au moins la moitié. Mais du coup, au ferrailleur, on y accueille les trois filles de Grandma's House. C'est un groupe de punk, c'est un trio qui vient de Bristol, qui balance un punk garage entraînant. C'est festif, ultra énergique sur scène, et ça donne instantanément le sourire. En plus, la soirée s'ouvre avec Nobody's Fault, du bon punk rock nantais fait maison, pour chauffer la salle comme il faut.
0: Oui, le Joshua.
2: Mais oui, il est dans le cœur avec nous, c'est pour ça. Le coup d'envoi est prévu pour 20h30. Niveau prix, c'est plutôt accessible. Comptez 12€ en pré-vente et 15€ sur place. C'est parfait pour décompresser un jeudi soir entre potes sans se ruiner. Et oui, c'est très important, je pense à vous les étudiants, surtout dans le contexte actuel. Pour se mettre dans l'ambiance, dès maintenant, on écoute leur titre « How Does It Feel ?» signé Grandma's House.

0: Et c'était donc le titre How Does It Feel du groupe Grandma's House qu'on retrouve le jeudi 29 octobre au Ferrailleur.
1: Qu'est-ce qu'elle est bien cette émission, qu'est-ce que le son il est bien, oh là là, incroyable.
2: Et enregistré dans la maison d'accord. De Do It Yourself, bien sûr.
1: Ah bah Grandma's House, ouais.
2: A priori.
1: Merci beaucoup Lohan, ça fait taper du pied et on va continuer à bien taper du pied, surtout taper du pied sur son voisin, avec Harry.
3: Et si on allait tous voir du hardcore franco-japono-ninjo inséré rime en haut sur Jamon.
4: Je sais de qui tu parles, ça va être magnifique.
3: Le 10 octobre prochain, Rise of the North Star, poids lourd du hardcore metal français, passera au même pour tout casser, accompagné du groupe de deathcore 1056. Pour une soirée, 100% intellectuelle, comme dirait Josh. Voilà, comme ça, on a tous parlé de Josh ce soir.
1: C'est clair.
3: Le groupe sera là pour défendre son dernier album Red Falcon Super Battle Neo Paris War.
0: Waouh, wow, ça fait beaucoup de mots.
1: Ouais, j'en avais parlé cet album.
3: Sorti en novembre dernier. Ma sélection, parce que je fais les choses bien, s'est portée sur le titre Nemesis featuring entre ROTNS et 1056. C'est parti.

0: C'était Nemesis de Rise of the North Star à voir le 10 octobre prochain au même à Rennes.
1: Qu'est-ce que c'était ça, teubé, putain,
2: mais ça met Rise of the North Star, l'intelligence.
3: Ah, mais c'était génial. Incroyable.
4: Quelle douceur.
2: C'est beaucoup trop bien. Merci encore une fois, Harry. Il est temps de passer à la seconde sélection de Turbo Boy.
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0: Et c'était Anvil avec le titre Oh Baby Baby, tiré de leur premier scud Hard and Heavy de 80. Une leçon de Heavy à ne surtout pas louper ce 10 octobre à Quimperlé.
1: Incroyable.
0: Incroyable, mais vrai.
1: C'est bien de finir avec du Heavy comme ça. Et aussi, c'est bien pratique pour régler le son du casque.
2: Ouais. Ça te fait plaisir, Hugo?
0: Ah, complètement.
1: Merci beaucoup, Turbo Boy. Et on termine, alors ça sera pour le podcast, évidemment, vu l'heure. Et on termine en beauté, mais il va falloir faire de la route, oui, jusqu'à ce taudis que l'on appelle la capitale, à Paris, ville de lumière et de surmulot. C'est à l'Olympia que je vous... C'est donc pas des rats, c'est des surmulots. C'est à l'Olympia que je vous emmène ce mardi 27 octobre. Et si c'est plus proche pour vous, ils seront le lendemain du côté de Lyon. Et donc, au même moment où... Ouais, mais ils seront pas du côté de chez nous. Ouais. Et donc, au même moment où nous serons dans ce studio en train de faire l'émission des sorties d'albums, ce n'est ni plus ni moins que The Who, qui passe en France durant leur tournée européenne. Et les papas du Unu Metal, hein, le folk metal mongol, seront accompagnés de nos Français de Skald, que l'on embrasse. D'ailleurs, je vous renvoie vers notre article sur le Hellfest 2026 hein, et vers notre émission 265, où vous pourrez retrouver la super interview qu'ils nous ont accordée. Hein, on a passé un super moment avec eux, alors allez l'écouter, c'est probablement la meilleure émission de la chaîne. Bref, si vous...
2: Ce jingle va apparaître un jour, je vous promets.
1: Je suis le commandant Shepard et cette émission est préférée de la chaîne. Bref, si vous avez la possibilité, foncez, et même si j'ai très envie de vous passer du Skald, hein, ça fait un moment que je n'ai pas mis The Who, surtout que j'ai kiffé leur dernier album.
2: Vraiment le nom du groupe, on dirait quand tu souffles dans une bouteille.
1: Mais parce qu'en plus, je suis malade, alors je peux pas vraiment faire la voix.
2: Mais non, mais c'est le nom du groupe qui fait ce bruit-là.
1: Surtout que moi, j'ai kiffé leur dernier album qui est sorti cet été. Donc pour le podcast, on aura Horsemen de The Who. Sur ce, nous arrivons au terme de cette émission. J'espère qu'elle vous a plu. Merci, chers auditeurices, de nous avoir suivis. C'est vraiment un plaisir de vous retrouver. Merci à toute l'équipe, bien évidemment. N'oubliez pas de vous abonner donc à nos réseaux Instagram, YouTube, TikTok pour retrouver les meilleurs moments de l'émission et plein de vidéos quand on aura les moyens. De nous retrouver en direct sur les ondes hertziennes sur Prune92FM et en direct sur Twitch. Et de retrouver toutes nos émissions en podcast sur le www.prune.net et sur Spotify. Et de nous lâcher des tips sur Tipeee. Nous vous dis à la prochaine dans Iron Malt. Restez sur Prune92FM. Ciao.
3: Ouais, balance ton générique de merde là. Balance ton générique de merde. C'est la fin de l'émission, rentre chez toi. T'es déjà chez toi. Reste chez toi.

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